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0: Bonjour Arthur.
1: Bonjour Nathan.
0: Comment tu vas?
1: Ça va, je suis un peu fatigué là, ça fait une heure et demie qu'on essaye de,
0: de lancer l'émission.
1: On
0: est lancé
1: mais
0: et on
1: bon.
0: Est prêt.
1: Oui, avec une invitée.
0: Flora Pilon, notre professeure de cinéma de l'an dernier.
2: Bonjour.
0: Comment
2: Bonjour.
0: Ça va?
2: Ça va très bien, ravie d'être là.
1: On s'est mis d'accord sur le tutoiement.
2: C'est une très bonne chose.
1: Après. Donc, Flora, on va partir sur une petite partie de présentation pour mieux te connaître, avec des questions un petit peu de base sur le cinéma et sur ta vie. Est-ce que tu pourrais nous dire déjà ton rapport au cinéma de l'enfance à aujourd'hui? Quel est encore?
2: Eh ben, il y a eu plusieurs étapes. Donc, je pense que dans l'enfance, c'était pas quelque chose qui était très présent, puisque c'était pas quelque chose qui existait à la maison. Il y avait pas forcément de télé. Donc, j'ai pas vu énormément de films petites, même si j'allais de temps en temps au cinéma. Et ça a commencé à monter à partir du collège. Voilà, à partir de la quatrième, troisième, où ça a commencé à être quelque chose qui m'intéressait énormément. Et au lycée, bah, ça a continué, ça prenait énormément de place. Et ensuite, je suis allée à la fac. Je suis allée une année en fac de lettres, après avoir hésité à aller en fac de cinéma. Et j'allais à la fac de lettres un petit peu contrainte et forcée. Et je passais mon temps à la bibliothèque, à regarder des films. Je crois que j'en regardais 5-6 par jour. Et à partir de là, je me suis dit que je m'étais trompé de parcours.
1: Il faut qu'on en prenne de la graine.
0: Ouais, je pense aussi.
2: Alors, j'en ai pas regardé beaucoup avant.
1: Oui, c'est pour rattraper un petit peu le retard.
2: C'est pour rattraper le retard. Okay. Ouais, il y avait vraiment une envie de découvrir un maximum de choses. Et plus j'en apprenais sur un réalisateur, plus j'avais envie d'aller vers d'autres. Et ça faisait un système de vase communicant qui a fait qu'ensuite, je suis allée à l'UPJV, à Amiens, à la fac d'art, en cinéma. Et j'ai vécu ma meilleure vie de cinéphile, où j'ai regardé des films passionnément. J'ai appris énormément de choses. Et c'est des années, ouais, je dirais que ça a duré un peu moins de 10 ans, mais...
1: C'était dans les années, si on peut se permettre.
2: C'était dans les années 2000.
1: Dans les années 2000.
2: C'était au début des années 2000. Voilà, j'ai eu mon master en 2010. Donc, je dirais qu'on est sur la période de la fin de bac, donc 2003-2004, jusqu'à un début de vie professionnelle, donc 2012.
0: Et aujourd'hui, c'est quoi ta consommation de
2: films? Elle est vraiment moindre, puisqu'entre-temps, j'ai commencé à travailler. Donc j'avais quand même moins de temps pour regarder des films que quand j'étais à la fac et où j'avais des jobs d'été ou des jobs du soir. Et surtout, et c'est assez intéressant, je me suis intéressée à autre chose. Donc aujourd'hui, je pense qu'il y a là, les deux dernières années, j'ai plus lu que regardé des films.
1: Ah oui.
2: Et la vie m'intéresse aussi suffisamment pour avoir envie de passer du temps avec ma fille principalement, de sortir, de voir des amis, de voir des choses, de voir des expos, de me promener dans des jardins, de voyager, et le cinéma fait partie de ce grand package, alors qu'avant il était tout.
0: Il est plus en streaming ou en salle aujourd'hui?
2: Il a longtemps, alors là pour le coup si on fait du date de 2012 à 2022, il était essentiellement alors pas forcément que du streaming, c'était parfois de l'achat de films, etc, mais c'était du cinéma en télé, vraiment de manière extrêmement nette. Et là depuis quelques années, notamment depuis...
1: Mais ça veut dire extrêmement net, ça veut dire le cinéma c'était...
2: Y aller. Je pense qu'il y a des années, sur ces années-là, où j'y suis pas allée une fois par mois. C'était moins d'une fois par mois. Oui. C'était une fois tous les deux mois, ce qui est vraiment très très peu. Alors que maintenant, non, ça redevient une habitude et un plaisir.
0: Donc t'as dit que t'as été au cinéma tard, et c'est quoi la séance qui t'a le plus marqué?
2: Donc alors si vraiment je vais chercher dans les premiers films que j'ai vus, je pense qu'on est quand même sur des Disney, sur des Bernard et Bianca. Voilà, donc je me rappelle avoir été traumatisée par Bernard et Bianca au pays des kangourous, où il y avait une histoire de vautours qui voulaient voler des œufs.
1: En Australie.
2: En Australie,
1: voilà. Je l'ai vu.
2: Et je pense que c'est mon premier souvenir traumatisant de cinéma.
1: Dans le mauvais sens.
2: Dans le mauvais sens. Et après, j'étais un peu omnubilée par Les 101 Dalmatiens, qui est aujourd'hui toujours un de mes films préférés. Ça me faisait vivre des émotions assez fortes. Le personnage de Cruella me fascinait, me terrorisait. Le lien entre les chiens était quelque chose qui m'a beaucoup touchée. Et après, je pense que ma première séance de cinéma marquante, c'est très cliché pour quelqu'un qui est né dans les années 80, mais je pense que c'est Titanic, que du coup j'ai vu en 6e, tout le monde allait le voir, le film commençait à faire des millions et des millions d'entrées, et je me rappelle d'une séance de cinéma où vraiment il y a eu un avant, un après, où je me suis dit, bon voilà, ça y est, j'ai vu un grand un film, chef-d'œuvre. Un chef-d'œuvre. Oui. Voilà, et aujourd'hui encore, et quand je le regarde, ça me fait quelque chose.
0: Ouais. Il arrive à traverser les générations aussi. On l'a vu en cours
1: il
0: l'an dernier.
1: Il est pas du tout sous-coté ce film.
0: On l'a vu l'an dernier en cours, justement, quand t'as demandé qui a vu Titanic, que
1: quasi
0: toute la classe l'avait vu. Et c'est vrai que pour un film qui est sorti il y a 30 ans quasiment, du coup, aujourd'hui, il arrive à traverser les générations. Et très beau film.
2: Et qui a plein de pistes de lecture différentes. C'est ça qui est intéressant.
0: Pour continuer à te connaître, c'est quoi pour toi le plus beau plan?
2: Allez, je pense que je vais partir sur Xavier Dolan. Voilà, dans Lawrence Anyways. Il y a un moment, justement, où le personnage de Melville Poupeau commence à entamer sa transition. Il en fait part à sa compagne. Elle a un temps de silence. Il y a un chant contre chant où ils se regardent super longtemps. Et après, pour moi, il y a la séquence de cinéma absolument parfaite où il marche dans la rue. Elle a son grand manteau violet. Il y a plein d'habits.
0: Je la trouve magnifique aussi, cette séquence.
2: Avec des ralentis. Ouais. Pour moi, il y a tout dedans. Puis je me dis souvent que le cinéma, c'est une histoire de forme et que là, en fait, il utilise justement tout ce que les formes cinématographiques peuvent permettre. Ouais. Il ralentit, il fait des plans improbables sur ses personnages, la musique est géniale, ça se termine sur des plans au Canada dans la neige.
1: Ouais, c'est intéressant parce que tu es aussi professeur d'art plastique.
2: Exactement. Et je pense que
1: il y a plein de choses qui se rejoignent.
2: Intéressant, ouais. Je pense que c'est pour ça que c'est ma séquence préférée. Quoi, la plus belle de toutes les séquences de cinéma.
1: Ok.
0: Elle est magnifique. Et toi, Arthur, c'est quoi pour toi le plus beau plan du cinéma?
1: À la fin, dernier plan de Portrait de la jeune fille en feu, quand ils sont dans un opéra et qu'on voit Adèle Haenel dans un plan d'ensemble au départ jusqu'au gros plan. Ça fait un peu à la Call Me By Your Name, mais c'est magnifique. Elle finit en larmes et franchement, ça m'a bouleversé. Enfin, c'est ce dernier plan, plus généralement la séquence dans l'opéra, qui est assez courte, mais avec surtout la musique de Vivaldi en intradiégétique, c'est magnifique. Voilà. Et ensuite.
2: Et on sait pas le film de Nathan, du coup, sa séquence préférée de l'histoire du cinéma.
0: Je l'ai dit en off, mais du coup, pour moi, c'est la séquence du baiser dans Punch Drunk Love de Paul Thomas Anderson, où les deux amants se rejoignent et il y a tout un jeu avec les figurants qui arrêtent de passer, le décor, leur portrait, leur silhouette en ombre chinoise et la musique de John Brion en fond qui c'est un cocktail de cinéma pur. Pour moi, c'est vrai que je trouve ce plan magnifique.
2: Moi, j'adore celui de Licorice Pizza. Oui. La fin, du coup, la dernière séquence où ils courent sur leur nouvel an et ils s'embrassent.
1: Punch Drunk Love, justement, je l'ai vu la semaine dernière et j'approuve complètement. Même ce film, en fait, il est vachement... Il paraît très simple, mais en fait, il est hyper intéressant, hyper bon. Alors que Licorice Pizza, justement, j'ai eu un peu plus de mal.
2: Je trouve plus séduisant pourtant, c'est cool.
0: Malgré que ça soit un adolescent le personnage principal, j'ai moins été attiré par ce film que Punch Drunk Love. Mais je pense que c'est le côté Adam Sandler qui fait venir parce qu'Adam Sandler il peut tout jouer. Enfin, c'est banal de dire ça, mais il peut tout jouer.
2: Mais avant de faire celui-là, justement, tout le monde doutait qu'il était capable de tout jouer.
0: Avant de commencer par le top 4, c'est l'heure du premier quiz.
2: Bien.
0: Alors, le premier jeu est le jeu du casting. Je vais dire les comédiens qui font partie d'un film. Il faut retrouver le film sans regarder mon écran, Arthur. C'est donc l'un contre l'autre. C'est à la personne la plus rapide qui gagne.
1: Voilà,
2: ok,
1: c'est ça.
2: Mais on a le droit de commencer à répondre à partir de deux noms ou
1: du premier nom.
2: Parfait.
0: Même et sans nom, si vous avez dit un film.
1: Titanic.
0: Non. Vous êtes prêts?
2: Go.
0: Je vais commencer par Ana de Armas. Pardon pour la prononciation.
1: Là, c'est vraiment dans un ordre aléatoire.
0: Oui.
1: Et c'est un film... Non, on pose pas de questions, pardon.
0: Après les questions, je vais continuer par...
1: Pour l'instant, moi, je vois pas qui c'est.
2: Moi non plus, je vois pas qui c'est, mais je n'osais pas le dire.
0: Ana de Armas?
2: Ouais.
1: Moi, je vois pas qui c'est. Hein.
0: Je vais vous montrer sa tête.
2: Ah ouais, non, mais je vois toujours pas qui c'est.
0: Un nom compliqué, Joel Fry.
2: Je vois toujours pas qui
0: c'est.
2: Alors, je m'étais dit A-N-A pour Anna, ça veut dire quand même qu'on est sur la version Anna un peu hispanisante. Donc, ça serait une actrice espagnole.
1: Chez Almodovar.
0: Si la question, c'est est-ce que c'est un film espagnol, la réponse est non.
2: Ah.
1: D'accord.
2: Est-ce que c'est une actrice espagnole?
1: Et c'est le deuxième
0: c'est
1: nom
0: que tu... hispanique, mais je ne sais pas si elle est espagnole.
2: Ah, ou elle est... Okay.
1: Le deuxième nom que tu nous as dit, c'est...
0: Joel Fry.
2: Vas-y, continue. Ouais,
1: j'ai l'impression que...
0: Là, je vais vous dire un nom qui va peut-être vous paraître improbable, mais Ed Sheeran.
2: Ah. En plus, je l'ai vu dans un film récemment, Ed Sheeran. C'est un film irlandais.
1: Ed Sheeran.
2: Je sais. Yesterday.
0: Oui,
2: ouais.
0: Oui, donc Yesterday, réalisé par Danny Boyle avec Himesh Patel dans le rôle du protagoniste, et Lily James.
2: Qui est super bien. Comme
0: très bon film. Je présente le film rapidement. C'est une comédie où le rôle principal, le personnage principal, Jake, a un accident de voiture. Et lors de cet accident de voiture, il y a un blackout sur toute la planète. Et il se réveille et les Beatles n'existent plus. Donc, en tant que tout bon musicien qui se doit, il reprend toutes les chansons de Beatles, il gratte sur ses cahiers les paroles, les chansons, et il devient donc célèbre. Et on suit sa montée au succès et tout ce qu'il en coûte.
1: Bah, écoute, tu l'as vu, Arthur ? J'ai pas du tout vu Yesterday, et j'ai appris sa connaissance il y a pas longtemps, le film, donc j'étais pas du tout calé sur le casting.
0: Je te le conseille.
2: Moi, je l'ai vu en ciné plein air, parce que c'est un film super chouette, Damien Métropole, de pouvoir faire des ciné plein air. Et après, je l'ai re-regardé. Il y a vraiment des très belles séquences.
1: En tout cas, le speech est vraiment, donne trop envie. Avant le top 4, peut-être qu'on s'arrêterait sur des petites anecdotes de tournage étudiant.
2: Ton travail, justement.
1: Consiste prof de cinéma et donc accompagner des lycéens en tournage.
2: C'est une des spécificités des profs de cinéma, justement, quand il et elle enseignent en spécialité. La moitié de l'année est consacrée à des cours de culture et l'autre moitié à un accompagnement, justement, pratique sur la réalisation d'un film. Et c'est quelque chose qui peut être épuisant, qui peut être difficile parce que généralement les personnes qu'on a en face de soi sont extrêmement investies parce que c'est sûrement le premier film qu'ils et elles font. Ça fait maintenant quelques années que j'accompagne des lycéens et des lycéennes dessus. Bon, alors l'anecdote phare de mon existence,
1: je ne connais pas encore.
0: Si je peux me permettre de recontextualiser avant, avec Arthur, donc on t'a eu en cours de pratique aussi l'an dernier, pas qu'en culture, et respectivement on a réalisé un court-métrage chacun.
1: Oui.
0: Et on a donc passé.
2: De super court-métrage.
0: C'est gentil.
2: Mais vraiment.
0: C'est gentil.
1: Moi, je dirais pas autant.
0: Pareil.
1: Mais c'est gentil.
0: Et donc, c'est vrai qu'on a passé une journée de tournage ensemble. Et c'est vrai que j'ai trouvé ça aussi très épuisant. Il faut tout le temps être concentré. Donc
1: et surtout
0: pas
1: qu'on était réel. On était un petit groupe de 6 ou 7. Et donc, nous, on avait la lourde responsabilité d'être réel.
2: Parce qu'on a dit au moins que c'était à Robert de Luzard.
0: C'est au lycée Robert de Luzard qu'on est, effectivement. On voulait pas faire de pub.
2: Mais si, faisons de la pub, parce que c'est la seule spécialité cinéma de la Somme.
0: Et c'est vrai qu'en plus, on a eu la chance de pouvoir tourner en extérieur. Donc, on a profité, on a eu plein de lieux de tournage. Et c'est vrai que c'est éprouvant. C'est une expérience, une expérience humaine.
1: Inoubliable
0: et très, très enrichissante. Et c'est vrai que j'ai adoré le tournage. Et pendant nos heures de cours de montage, on a eu droit à plein d'anecdotes, justement, dont la fameuse anecdote qu'Arthur ne connaît pas encore.
2: Il va connaître très vite.
0: De la police.
2: De la police. Puisque, en fait, je suis en train de me demander pourquoi, après. Donc là, c'est ma quatrième année à Robert de Luzarches et j'ai fait 4 ans dans l'Oise, dans le lycée qui faisait aussi la spécialité cinéma. Oui. Et c'est vrai que je pars toujours du principe que les élèves tournent où ils veulent. Et maintenant que j'y réfléchis, je me dis que je me tire quand même une balle dans le pied chaque année et que je me retrouve en janvier ou en février ou dans des champs ou dans des marais ou dans la rue ou dans des forêts. Et l'année dernière, c'est vrai que le tournage de Nathan, c'était quand même un tournage dans les marais, plein de boue, près
1: c'est
2: de l'eau.
1: C'est pas forcément agréable.
2: C'est vrai que contraindre dans une maison ou dans un intérieur, ça pourrait être intéressant. Et alors la fameuse anecdote de tournage, ça, alors je serais incapable de le dater. On est à mon avis l'année juste avant le Covid, et c'était des élèves qui avaient envie de tourner dans un champ. Voilà, donc c'était dans l'Oise, dans les grands champs de l'Oise. Au mois de janvier, généralement, il n'y a rien dedans. Donc c'est des grandes étendues marron.
1: Oui.
2: Et
1: Qui apparemment ne pose pas de problème. De s'installer.
2: Voilà, on peut s'y installer de manière assez aisée sur le chemin de terre qui longe le champ. Et j'ai plus du tout en tête le scénario des élèves, mais il était question d'un règlement de compte. Voilà, donc il y a tout l'enjeu du court-métrage. C'était le règlement de compte et donc les élèves avaient emprunté par des amis de leurs parents des fausses armes, donc des faux pistolets, etc. Et
1: je sens venir le truc.
2: Et donc en fait, ce champ, comme il était vide, puisqu'on était au mois de janvier, il était visible depuis une deux fois de voie et des gens ont vu des gens avec des pistolets se pointer mutuellement. Ils ont appelé la police et la police est arrivée avec des gilets pare-balles dans une camionnette à vite avec les armes en courant pour justement mettre les gens à terre. Et
0: des
2: hélicos. Non, il n'y a pas eu les hélicos. Mais il y a eu la camionnette de police qui est arrivée.
1: Non, mais j'y pensais pas.
2: Ah non, c'est une belle anecdote.
0: Mais c'est quand même dingue que les gens ont vu les pistolets, mais pas la perche et la caméra.
2: Non, ouais.
1: Ils ne se sont pas dit, tiens, il y a plus de chances que ce soit un tournage.
2: En tout cas, les policiers étaient quand même relativement sympas, voire même très compréhensifs, puisque c'est la première chose qu'ils ont dit. Ils ont dit, mais c'est quand même bizarre que les gens n'aient pas vu les perches et les caméras.
1: Au cas où.
2: Mais ils étaient quand même très très mécontents d'avoir été dérangés. Et en fait, dès qu'on fait un tournage et qu'on utilise des armes, même si c'est des armes blanches, on doit déclarer à la gendarmerie ou à la police qu'on va utiliser des fausses armes dans l'espace public et visible pour éviter ce genre de désagrément.
0: C'est bon à savoir.
2: Pour c'est nos bon amis à savoir. Faire, voilà.
0: Fan de court métrage. Ne vous baladez pas avec un pistolet vrai ou faux dans la rue sans prévenir personne.
2: Voilà. Ce qui en vrai est assez logique.
0: Quand on y pense, oui.
1: Wow.
2: Ouais, c'est quand même ma meilleure anecdote de tournage. Je pense que je vais avoir des
1: difficilement mieux. Waouh. Bah, et donc ça c'est bien. Vous avez pu finir le tournage. Tout c'est dans ce champ.
2: On a réussi à finir le tournage.
0: Le commissariat, mais
2: non. Voilà. Non, le commissariat. Après, il y a quand même eu des embrouilles administratives. Ouais, le commissariat a quand même écrit à l'établissement. L'établissement a dû déclarer au rectorat. Ouais. Mais tout a été géré intelligemment.
1: Waouh. Ok.
0: C'est l'heure du top 4.
2: Donc, allez, partons sur le top 4.
0: On va pas faire 4 films d'un coup. Je vous propose de faire 2 films. Une petite pause. On discutera, on fera le petit jeu. Et on fera les 2 derniers films du top 4.
1: Derniers films.
0: Donc le premier film.
1: Elephant de Gus Van Sant.
2: Voilà. C'est cool que vous l'ayez mis en premier parce que cette question du top 4, du top 5, du top 10, c'est quand même un crève-cœur absolu. Mais si j'ai bien une certitude, c'est que le numéro 1 de toutes mes listes qui ne feront que changer, ça sera toujours Elephant de Gus Van Sant.
1: Ah oui.
2: Voilà.
1: Ok.
0: C'est très intéressant.
2: Ça veut dire que tout le reste, en fait, la semaine prochaine, si on réenregistrait l'émission, peut-être que les 3 suivants, je les aurais changés.
1: D'accord.
2: Mais ça sera toujours celui-là.
0: J'arrive pas, j'ai pas de top 4 sur Letterboxd parce que j'arrive pas à me décider. C'est...
2: Mais est-ce que t'as un 1 T'as même pas encore ton 1 qui changera jamais.
0: Monstre et compagnie. Mais...
2: Ok.
1: Ouais,
2: ça aurait fait des sangs à dalmatien dans ces cas-là.
0: Oui, c'est mon sang à dalmatien. Moi, c'est Monstre et compagnie, évidemment. Mais oui, je pense que je pourrais mettre dans mon top 4.
2: Mais t'es sûr que celui-là ne bougera jamais? Comme je suis sûr d'éléphante.
0: Certes.
2: Ok.
0: Surtout.
1: Monstre et compagnie.
2: Donc un Pixar avec le gros monstre vert ou bleu et son. Non, il est bleu et le petit est vert.
1: Ouais, c'est un souvenir très, très vague.
2: Ah, enfin,
1: je sais que je l'ai vu au moins 2 fois. Mais.
0: 2 fois par an pour ma part.
2: Ok.
1: Ah, faut que je le revoie.
0: Ça fait partie des quelques DVD que j'avais et que j'ai regardé en fait.
1: D'accord.
0: J'adore ce film.
1: Ok. C'est rigolo.
2: Et les ton top 4 bouge.
0: Oui, régulièrement. Mais je pense
1: actuellement,
0: que...
1: maintenant, il est situé comment ton top 4?
0: On peut en parler rapidement de notre top 4. Actuellement, il y a. Monstre et compagnie. Mais il n'y a pas de top 1 ou top 2. C'est un top 4, mais Monstre et compagnie top 1 quand même. Après, il y a Phantom of the Paradise de Brian De Palma. J'adore Brian De Palma. Et ensuite, les musiques de Paul Williams sont incroyables. Paul Williams, très grand compositeur qui a composé pour les Muppets et qui a fait un featuring sur le dernier album des Daft Punk, notamment. Et c'est vrai que...
1: Ah d'accord, ok.
0: Il joue le méchant aussi dans le film. Mm-hmm. Et il joue Swan, le grand méchant du film. Si je peux pitcher le film,
1: c'est
0: un compositeur qui se fait voler sa musique par un grand patron de label. Et qui décide de le rejoindre dans son bureau, mais il se fait envoyer en prison. Et quand il sort de prison, il décide de se venger. Il lui arrive un accident, il se retrouve déformé, il devient le Phantom of the Paradise.
1: Okay.
0: Et il décide de se venger de Swan. Et c'est un film qui est
2: marquant.
0: Qui est marquant, qui est court, mais c'est toute une épopée. Oui. Il dure 1h30, mais on a l'impression qu'il en fait 2. Mais pas dans le mauvais sens du terme.
2: Eh ben, l'époque où je regardais 5 films par jour, j'avais 18-19 ans, que j'étais à la fac, les films de De Palma m'avaient fait le même effet qu'à Nathan. Ouais. Ça m'avait vraiment beaucoup marqué, quoi. Mais pour le coup, c'est des choses qui sont
1: parties. De Palma, je ne me suis pas du tout encore attaqué à De Palma.
0: Et Scarface, encore aujourd'hui, c'est un film qui est, pour notre génération, qui est dans le top 4 de plein de...
2: Ouais, c'est vrai.
0: Surtout les
2: et dans le top 4 de la mienne.
0: Oui.
2: C'est ça qui est drôle, à 20 ans d'écart.
0: C'est comme Titanic. Ouais. C'est comme Titanic. Après, ça va faire un petit peu vieux cinéphile, mais je mettrai La Passion de Jeanne d'Arc de Karl Theodor Dreyer de 1926.
2: C'est très chic.
0: Je trouve la mise en scène super moderne pour l'époque, et le fait que ça soit muet et en noir et blanc, bah, ça me repousse pas du tout, et je me suis pas ennuyé devant.
1: Je viens de penser, c'est bien, à chaque émission, on va refaire ton top 4.
2: Ouais, très bien, c'est une très bonne idée.
0: Et après, très compliqué, parce qu'il y a 5 films qui se battent en duel, mais je vais mettre Chantons sous la pluie de Jane Kelly. Et
2: ah ouais
0: Danny. Parce que tout découle de Chantons sous la pluie. Tout le cinéma découle de Chantons sous la pluie. La La Land n'existerait pas sans Chantons sous la pluie. Et sûrement aussi, les films de Jacques Demy ne seraient pas les mêmes sans Chantons sous la pluie. Je trouve ça magnifique. D'ailleurs, Jane Kelly dans Les Demoiselles de Rochefort, quelle référence magnifique. Voilà, et toi, Arthur ?
2: Très joli top 4.
1: Merci. Alors moi, pour le coup, ça fait très... Enfin, depuis que j'ai mon top 4, il n'a pas changé. Ou très peu, je crois peut-être, sauf le 4e.
2: Je pense que tu vas l'imprimer, le plastifier.
1: Mais je pense que je vais l'encadrer.
2: Allons-y.
1: Je vais le mettre sur ma tombe, c'est sûr. Et donc, le premier, ce serait Le Dictateur de Chaplin. Parce que, déjà, j'étais obligé de mettre un film de Chaplin, parce que c'est un des réalisateurs qui m'a le plus marqué, que j'ai le plus vu dans ma vie. Et donc, Le Dictateur, parce que je l'ai vu plusieurs fois. Une fois où j'ai rien compris, j'étais trop petit pour le voir. Et puis, une fois, il y a deux ans, peut-être, avec toutes les références, et puis là où je commençais à m'intéresser au cinéma, et que c'était vraiment magnifique. Ensuite, il y a La Vie est belle, qui est un film que j'ai vu en classe d'italien, en 3e. Avec Monsieur Gazzato, qui a d'ailleurs, je sais pas s'il a toujours son émission Radio Campus, mais que je salue.
2: Ah, donc La Vie est belle de Benigni.
1: Oui, de Benigni.
2: Ok,
1: oui.
2: J'ai démarré
1: oui,
2: sur Franck Capra.
1: Oui, oui, okay. C'est vrai que j'ai pas précisé, c'est
0: dommage, c'est important. Qu'ils aient le même nom.
2: Bah oui, c'est, oui. C'est, ouais, c'est
0: deux
2: vrai.
0: Deux classiques du cinéma qui ont le même nom, je trouve ça assez marrant.
1: Ouais, c'est vrai. J'ai même pas précisé.
2: Mais si on cherche, ça s'appelle comment La Vie est belle en anglais?
0: It's a Wonderful Life.
2: Ça s'appelle ouais. The Wonderful
0: pour
2: Life.
0: Pour Capra, c'est ça.
2: Okay. Ouais,
0: c'est après, ça. Pour La Vie est belle, vu que c'est italien, je sais
2: bah,
0: pas.
2: Je suis sûre que ça va être littéral aussi.
1: La vie est belle.
0: La vie est
2: okay, bon.
1: Et donc, il m'avait énormément marqué. J'avais vu deux fois. Et je trouvais ça magnifique. Ensuite, en troisième, il y a The Truman Show qui peut-être va changer parce que j'ai vu. Mais. En fait, quand je l'ai vu, à la période où je l'ai vu, je l'ai vu il y a un an, voire un peu plus, mais pas beaucoup plus. Mais en tout cas, j'avais vraiment adoré. Mais en fait, depuis, beaucoup de gens m'en parlent et je me dis que peut-être faudrait que je change. Mais le souvenir que j'en ai d'être sorti de ce film, c'était vraiment très marquant. J'étais obligé de mettre un film avec Jim Carrey, forcément.
0: Je suis d'accord, c'est un film très marquant, c'est comme. Dans chaque top 4, il y a un film qui marche pour toutes les générations et encore aujourd'hui, Truman Show.
2: Ouais.
1: C'est bien que tu le dises.
0: Je l'ai découvert en fin collège aussi. Je cherchais tout le temps à Cultura en Blu-ray, il n'y était pas. Et quand je l'ai trouvé, j'arrêtais pas de le regarder. C'est vrai qu'il est très marquant. Enfin, je trouve la mise en scène vachement originale et c'est vrai qu'il traverse super bien aussi les générations. Et Peter Weir fait un travail incroyable.
2: Et moi, j'arrêtais pas de le regarder à la fin des années 90 quand j'étais au collège. Ouais. Je l'ai revu avec ma fille et j'ai retrouvé des émotions très similaires.
1: Bah, il est magnifique.
2: Il bouge pas trop.
0: Et la musique de fin est magnifique.
1: Ouais.
2: Et puis ce que ça raconte, c'est comme s'il avait anticipé énormément de choses sur ce qui se passe aujourd'hui dans notre relation. Dans les années 2000, on pouvait se dire, c'est en lien avec la télé-réalité. Ouais. Aujourd'hui, c'est en lien avec les réseaux sociaux, avec la mise en scène de soi-même.
1: Le vrai du faux.
2: Le vrai du faux, mais oui,
1: le vrai
2: exactement.
1: Du faux, normalement, lundi, on va pouvoir...
0: Bon. Pour contextualiser, c'est notre thème de cette année en pratique cinéma. On doit faire un court-métrage avec le thème Le Vrai du Faux.
1: Oui.
0: Voilà.
1: Et donc, c'est pour ça qu'on parle de ça.
0: Donc, oui, c'était dans la liste de café Madame Pasto, notre professeur de cinéma actuel.
1: En pratique. Voilà.
0: Et donc, ton dernier film ?
1: Mon dernier film, au même titre qu'un Chaplin, j'étais obligé de mettre un Miyazaki. Et donc, un des premiers souvenirs de cinéma parce que j'y étais allé avec l'école. Je me rappelle très bien. C'est Ponyo sur la falaise parce que là, c'est plus. Souvenir, il me manque tellement de choses. Encore plus que Totoro, c'est vraiment quelque chose. Parce que c'est un des premiers films que j'ai découvert en salle. Merci, école et cinéma. Et voilà, il est magnifique, tous les plans dans l'eau, la barre qui est sur l'eau. C'est magnifique. C'est hyper intéressant en tout cas de voir à quel point
2: choisir,
1: les films.
2: Choisir, c'est renoncer.
0: Ouais. Yeah. On va revenir à Elephant.
2: À mon top 4.
1: Donc, Elephant.
2: De Gus Van Sant.
1: 2003. Donc 2003, un réalisateur Gus Van Sant, qui a eu la Palme d'Or et le prix de la mise en scène au Festival de Cannes. Donc il est reparti.
2: Et le prix de l'éducation nationale.
1: Ah bon?
2: C'est la seule affiche de film où il y a écrit prix de l'éducation nationale.
1: Ah oui.
2: Et je ne sais pas quels sont les autres films qui ont eu ce prix-là. Mais l'affiche est chez moi depuis 20 ans, donc c'est pour ça que j'ai toujours ce petit macaron là qui traîne.
0: Ouais, mettre ça sur une affiche, je sais pas si ça fait plus d'entrées.
2: Je suis pas certaine.
0: Je pense que ça a peut-être effet inverse. Hein.
2: Peut-être.
1: Pas un ça bon fait choix. Peur.
2: Donc, Palme d'Or, prix de la mise en scène. Oui. Remettons à ce,
1: oui.
2: Ce cher Gus Van Sant. C'est vrai.
1: C'est vraiment pas rien.
2: C'est pas mal film, d'avoir eu les
1: vraiment,
2: deux.
1: C'est vraiment très bien. Mais même moi, même si c'est pas mon top 4, je trouve qu'il est. C'est un film qui m'a pas marqué autant que toi, je pense, mais j'ai trouvé incroyable. Et donc, ça a la particularité d'avoir beaucoup d'acteurs non professionnels. Principalement, même. Donc, le film s'appuie sur le fait divers de la fusillade de l'école secondaire Columbine de 1999, où 12 étudiants et un professeur ont été abattus par deux adolescents de l'école, dans le Colorado, aux États-Unis. Gus Van Sant avait décidé de reprendre ce fait divers sous forme d'une fiction, parce que quand même, il y a beaucoup de choses qui sont différentes du fait divers. Donc voilà, je commenterai peut-être après. Je ne vais pas tout dire d'un bloc.
0: Et donc, la question, c'est pourquoi ?
1: Oui, pourquoi ?
2: Alors, pourquoi il bougera jamais du top 4, par exemple ? Pourquoi ça sera toujours le numéro 1 ? Parce que je pense que dans ma vie de cinéphile, qui est quand même une grande part de mon existence, il y a clairement un avant et un après. Je l'ai vu quand j'étais au lycée, et je pense que plus jamais je pourrais être changée comme je l'ai été sur cette séquence-là. J'étais assez intriguée, c'était le moment là où j'étais au lycée, je commençais à m'intéresser aux films, à me demander qui avait les Palmes d'Or, qui avait les Oscars, les Césars, etc. Et j'avais été le voir un peu dans cette optique-là, de me dire, je ne sais plus si c'était en première ou en terminale, je vais aller voir le film qui a eu la Palme d'Or. Et ça a été une claque cinématographique monumentale. Je pense que c'est très lié justement à des questions de scénario, parce qu'en plus, ce fait divers, malheureusement, c'est un fait divers qui est assez courant aux États-Unis, hein, où les massacres d'enfants et d'adolescents, et puis de gens tout court, par arme à feu, ça arrive régulièrement.
0: C'est encore actuel d'ailleurs, c'est
2: ça.
0: Assez triste.
2: Oui. C'est très actuel, et c'était pas ça qui m'intéressait, c'était pas de me dire je vais aller voir l'histoire de ce fait divers, d'autant plus qu'à la même époque, il y avait eu Bowling for Columbine, d'un documentariste archi célèbre,
0: Arthur
2: Van Oldeer, qui justement avait fait une enquête journalistique sur la question, sur la question des armes à feu en vente libre aux États-Unis, qui revenait précisément sur ce massacre de Columbine.
1: Michael Moore.
2: Et ça m'intéressait, mais comme m'intéressaient des faits d'actualité. Et là, Elephant, c'était pour moi la découverte des réponses formelles au cinéma. C'est comme si il arrivait justement à parler des adolescents et des adolescentes, ce que j'étais à l'époque et ce qui est aujourd'hui, ce qui m'intéresse sûrement le plus au cinéma, en trouvant des réponses formelles. Et sa réponse, c'était peut-être qu'il n'y a pas de réponse. Peut-être que le cinéma, c'est juste une histoire de temps qu'on va filmer hyper longtemps, les visages, les corps des gens, et qu'en les filmant longtemps, en les esthétisant, parce qu'il y a un jeu justement avec les ralentis dans le film où on suit les personnages très longtemps avec des plans à la Steadicam, donc il y a le mot est pas très cool, mais des choses très fluides comme ça où on a l'impression qu'ils sont un petit peu flottants, fantomatiques, il y a un truc sur le son, et c'est comme si venait d'un coup dans ce film-là, se formaliser toutes les questions qu'on se pose en fait sur filmer quelqu'un, c'est le filmer en fait pour la dernière fois. Voilà, c'est des questions aussi qui sont des questions de photo. Mais dans ce film-là, du coup, il y a John Robinson qui est le personnage blond, qui a les joues un petit peu rosées parce qu'il a 17 ans et demi et que 6 mois après, il aura un visage d'homme. Du coup, c'est la dernière fois qu'il le filme comme ça. Et Gus Van Sant, il a, à mon avis, conscientisé ça. Ça veut dire qu'il sait qu'en les filmant longtemps, il les filme pour la dernière fois. Et ça me bouleverse, je pense, à chaque fois que je le vois. C'est comme Monstres et Compagnie. Je pense que je le vois une fois par an, si ce n'est deux. Donc ça commence à faire plus de 20 ans, du coup, que je le vois une ou deux fois par an.
0: Et enseigner en cours.
2: C'est pas mal. Et je l'enseigne en cours.
0: Ouais, c'est beau, ça.
2: Et ça m'émeut toujours autant, en fait, de me dire que c'est quelqu'un qui a réussi à répondre à la grande question de l'adolescence, mais aussi du temps qui passe par quelque chose de formel. Parce que le scénario n'existe quasiment pas, au final. C'est une histoire de déplacement, de croisement, Donc ça me pose tout le temps des questions sur le montage sonore. Et voilà, je pense que c'est le film ultime et que personne ne fera un film aussi beau.
0: C'est vrai que quand tu nous l'as montré en cours, c'est quelque chose que j'ai trouvé super intéressant, les longs plans, parce que c'est pas du tout chiant. C'est un film qui est long, mais dans le bon sens du terme, c'est-à-dire qu'il prend le temps et ça presse pas le spectateur. Et c'est vrai que c'est super intéressant, comme je l'ai pas vu en entier, mais de ce que j'ai vu. Et c'est très intéressant qu'ils prennent le temps, Gus Van Sant, de les filmer. Et si je peux rebondir, moi, ça m'a fait le même effet avec Mulholland Drive. Et je pense qu'il y a un avant aussi pour moi, Mulholland Drive. Et après, j'ai découvert David Lynch, de nom, je le connaissais déjà, mais je l'ai découvert quand il est mort. Le lendemain, à Cultura, il y avait un coffret David Lynch. Je l'ai acheté, j'ai regardé Elephant Man et Mulholland Drive. Mmh. Et c'est vrai que Mulholland Drive, il pose plus de questions qu'il émet de réponses. Et c'est vrai que ça m'a ouvert un autre cinéma qui est celui de David Lynch et qui en découle de plein d'autres.
2: Et moi, du coup, Mulholland Drive, c'est mon cinquième de mon top. Donc voilà, il faut le dire parce que ça m'a rendu trop triste de ne pas le mettre dans mon top.
1: Bah, c'est bien que tu... On me précise alors. On pourrait faire, en tout cas, c'est dingue comment Elephant peut... On pourrait faire un podcast entier sur le film parce que c'est dingue comment il pose plein de questions et comment on a tellement de choses à dire sur ce film. Voilà, est-ce que vous êtes déjà posé la question? Parce que moi, c'est assez étrange quand même comme titre, Elephant. Est-ce que vous êtes déjà posé la question, pourquoi ce titre?
2: Je crois que je me la suis posée plusieurs fois, mais qu'à un moment, j'ai lâché l'affaire. Alors déjà, c'est le titre d'un court-métrage d'Alan Clark qui s'appelle Elephant, il me semble, déjà, dont en fait Gus Van Sant fait une sorte d'adaptation. Voilà, donc il est dans les bonus du DVD. Et c'est même pas un court-métrage, je crois que c'est un long en plus.
1: Ouais, c'est un téléfilm.
2: Ouais, c'est un téléfilm.
1: De la BBC, qui est sorti en 1989.
2: Et c'est quelque chose qui a vachement intrigué Gus Van Sant, cette idée de filmer quelqu'un. Il aimait aussi le cinéma de Bellatar, donc voilà, des cinéastes qui font du temps l'objet principal du film. Et dans Le Elephant d'Alan Clark, il me semble justement que le personnage avance, et d'un coup se met à tirer sur des gens. Et donc, il y a comme ça, c'est au bout d'un moment, voir cette action longuement, alors que c'est une action normalement qui est découpée, où on a un effet après, là de voir comme ça ces longs plans séquences sur le personnage, ça a été une source d'inspiration pour lui qui a été capitale, et donc du coup il a gardé le même nom. Mais alors je suis pas certaine que c'est pour ça.
1: Bah, c'est ce que Allociné, j'ai regardé un petit peu, et c'est ce qu'Allociné nous dit. Mais
2: quelle est la source
1: vague.
2: D'Allociné?
1: Mais c'est ça, enfin, quelle est la source d'Allociné? Et donc, en fait, c'est un court-métrage qui parle de la violence en Irlande du Nord entre les catholiques et les protestants.
2: Ouais.
1: Donc, c'est toute une partie du XXe siècle, entre le début des années 60 jusqu'à la fin, début des années 2000. Et en fait, il y avait un conflit vraiment... c'était très tendu entre catholiques et protestants. Il y avait des tueries et des attentats. Enfin, je sais pas si c'est vraiment le terme attentat, mais en tout cas...
2: Des attentats.
1: Des violences vraiment très très fortes entre ce catholique et protestant. Et donc, en fait, le titre, l'éléphant, c'est aussi en rapport aussi forcément avec l'expression l'éléphant dans la pièce.
2: Oui, voilà. Dans un magasin de porcelaine.
1: Ouais. Ça peut... Ça, en fait, c'est cette idée de l'éléphant. Et donc, voilà.
0: C'est quelque chose qui est... quelque chose d'imposant, quelque chose qui se voit, mais comme l'expression les formules de la pièce, que personne ne dit, quoi. C'est un peu pour dénoncer ce film aussi, comme tu as dit, sur le port d'armes aux États-Unis.
2: Ah oui, parce que mine de rien, c'est aussi un film à charge.
0: Évidemment.
2: Sauf qu'il ouvre toutes les possibilités, qu'il ne va pas justement faire un film didactique pour essayer de voir si c'est les parents, si c'est les armes à feu, si c'est les troubles dans le genre des personnages... Si c'est tout simplement... il y a ça que j'adore dans le film, c'est que les personnages sont tous enfermés dans un archétype. Il y a la fille qui, d'un coup, regarde le ciel, qui n'est pas forcément très jolie. Il y a, au contraire, celui qui a son sweat rouge, qui est le sportif du lycée, qui est avec les autres filles. Il y a celui qui doit gérer ses parents, celui qui est un petit peu l'artiste, etc. Et au final... C'est aussi ça que j'aime toujours autant dans le film, c'est que j'adore les teen movies, je pense que c'est un de mes genres préférés. Et les teen movies, quand ils sont réussis, c'est que les réalisateurs ou les réalisatrices ont réussi, dans un genre archi-codifié, à créer des moments un petit peu suspendus où on a accès vraiment au personnage derrière son archétype. Et ça, c'est comme si Gus Van Sant avait digéré tout ça depuis très longtemps, parce que Les Fans, c'est pas son premier film.
1: Non.
2: Et qui... voilà, les enfermait et que d'un coup, ils venaient voilà, ouvrir la voie pour qu'on ait le temps, parce que c'est vraiment une histoire de temps, de les regarder autrement. Et plus ça va durer, plus on va y voir plein de choses.
0: Exactement. C'est une sorte de capsule qui réunit tout un tas de choses. Et c'est vraiment
1: un teen movie avec ses caractéristiques.
2: Ah ouais, c'est une sorte de teen movie. Moi, j'aime bien le penser comme ça.
1: Je prends juste 30 secondes avant d'enchaîner sur le prochain film pour dire un peu qui est Gus Van Sant. Parce qu'il c'est un grand réalisateur quand même. Dernièrement, l'année dernière, un immense réalisateur. L'année dernière, il a sorti aussi un long métrage qui est inspiré d'un fait divers qui s'appelle La Corde au cou. Il a réalisé Will Hunting ou même un remake d'un film d'Hitchcock qui s'appelle Psycho. Et donc voilà, il a fait plein de films. My Own Private Idaho, qui est son troisième long métrage. Voilà. C'est un grand réalisateur. Voilà, c'est important de le préciser quand même.
0: Et d'ailleurs, Will Hunting, qu'on a étudié l'an dernier en cours,
2: oui,
0: qu'on a eu à regarder, et
1: on a dû faire.
0: Qui fait partie des films qui est dans ma watchlist, mais qu'en allant en cours de cinéma, j'avais comme devoir de regarder, et que j'ai, grâce à toi, regardé. Et que j'ai adoré la musique. Moi, ce que je retiens souvent dans les films, c'est la musique, et la musique de Danny Elfman dans
2: Will Hunting. Et les chansons d'Eliott Smith.
0: Oui, ils sont, je trouve, enfin, Gus Van Sant, monument.
2: Gus Van Sant, monument. Je pense qu'on peut acter ça définitivement.
0: Le deuxième film du top 4, c'est un film de 2007, réalisé par Christophe Honoré, c'est Les Chansons d'amour. Et moi, j'ai une question. Comment as-tu découvert Les Chansons d'amour de Christophe Honoré? Parce que moi, je connais Christophe Honoré de nom, j'en avais jamais entendu parler avant de le découvrir.
2: Alors, je vais digresser un petit peu. Moi, ce qui m'a beaucoup intrigué quand je vous ai fourni ce top 4, donc avec... peut-être Mulholland Drive que j'aurais aimé mettre dedans, peut-être Eternal Sunshine of the Spotless Mind que j'aurais adoré mettre dedans, c'est que je me suis rendu compte que dès que j'essayais de chercher quels étaient mes films préférés, c'était des films qui étaient sortis dans les années 2000. Et je me dis que c'est pas forcément voilà, les meilleures années de l'histoire du cinéma, mais c'est tout simplement les années dans lesquelles j'avais une vingtaine d'années. Et je pense que mine de rien, c'est des âges où, quand on vit des choses, quand on est adolescent ou grand adolescent, où on reçoit peut-être les choses de manière un petit peu plus intense. Et voilà, je pense que ce film est dans ce top aussi pour ça. Parce que j'étais jeune quand je l'ai vu, j'avais 21 ans, et tout simplement, je l'ai vu au cinéma. Voilà, et aujourd'hui, quand un film sort au cinéma, parfois j'ai envie de le voir. Là, on en parlait tout à l'heure de films qui sont sortis et que je sais très bien que je regarderai sur la plateforme de la bibliothèque. Et quand j'avais 20-21 ans, j'attendais pas que ça sorte sur la plateforme de la bibliothèque. Ça n'existait pas déjà. Mais il y avait des DVD qu'on pouvait emprunter à la bibliothèque. Mais j'allais les voir directement en salle sans me poser la question. Et donc, j'ai vu Les Chansons d'amour dans ce contexte-là, en aimant déjà beaucoup le cinéma français. Notamment le cinéma de la Nouvelle Vague. Et donc Christophe Honoré, j'avais vu en salle aussi Dans Paris, qui était son deuxième film, il me semble, qu'il avait réalisé avec Louis Garrel. Et j'avais adoré son ton, sa manière de faire du cinéma. Et étant fanatique du cinéma de la Nouvelle Vague, je trouvais qu'il y avait un héritage qui fonctionnait, qui était actuel. Et moi, je ne m'étais pas posé la question, j'avais foncé. Et je pense que je l'ai vu trois fois en salle.
0: Trois fois.
2: Ouais, ce qui m'est pas arrivé beaucoup.
0: Je digresse aussi, c'est quoi le film que t'as le plus vu en salle?
2: Eternal Sunshine.
0: Combien de fois?
2: 10, je pense.
1: Non, c'est beaucoup. Mais pas dans la même période.
2: Je pense que je l'ai vu 10 fois en salle.
1: À sa sortie,
2: mais alors c'est le seul exemple que j'ai. Je pense qu'après, c'est Les Chansons d'amour que j'ai dû voir trois fois en salle sur 6 mois.
1: Et toi, c'est deux fois.
2: Alors moi, quand j'avais 20 ans, il n'y avait pas de plateforme.
0: Oui,
2: ça veut dire que les films, ils passaient ou à la télé sur les 6 chaînes, ou on les empruntait au vidéoclub ou à la bibliothèque.
0: En format physique, oui.
2: Donc, aller voir un film en salle plusieurs fois, c'était une habitude. Totalement. Aujourd'hui, ça ne me viendrait même pas à l'idée.
1: Oui, mais moi, j'ai jamais posé la question d'aller revoir un film. Peut-être, mais en tout cas, c'est sûr que je n'ai jamais vu deux fois.
0: Le film que j'ai le plus vu, c'est un film français au cinéma, 5 fois, c'est Nous les Leroy de Florent Bernard.
2: Ah, que j'ai vu il y a 15 jours.
0: C'est vrai, alors
2: j'ai bien aimé, je trouvais ça très intéressant dans ce que ça racontait. Ouais. Alors, je suis quand même étonnée que tu aies eu envie de le voir 5 fois.
0: C'est parce que moi, j'aime beaucoup Florent Bernard, parce que j'ai grandi avec YouTube. Je suis un iPad kid, c'est-à-dire que j'ai un iPad très tôt. À part regarder des vidéos de Mario, j'ai aussi découvert ce qu'on appelle les golden moustaches et les
2: oui, que je visualise du coup.
0: Et donc Florent Bernard quand c'est parti et qui avait un très bon podcast aussi qui s'appelait Folcast, et donc voilà, j'étais okay. très fan, je regardais toutes ces stories quand ils faisaient le tournage, et je suis allé voir 5 fois, et je trouve c'est très intéressant du coup de le voir plusieurs fois parce que la vision change à chaque fois, et que je l'ai revu à sa sortie en format physique, que j'ai trouvé qu'il était pas bon, je l'ai pas aimé, et je l'ai revu encore plus tard et j'ai re-adoré, donc c'est vraiment intéressant. Je te conseille, Arthur, de voir les films plusieurs fois.
2: Ah ouais.
1: Ah ok, d'accord.
2: Ah non, c'est vrai que c'est chouette de voir les films
0: aussi,
2: plusieurs fois. De les user.
0: Non mais c'est. Oui, bah c'est comme Monstres et Compagnie que j'ai usé quand j'étais petit. Là,
2: et en plus, parce que moi je me dis, on a petit d'user des films.
1: Alors il y a des films que j'ai vus plusieurs fois.
0: Il y a un côté doudou, quoi.
1: Mais au cinéma. Au cinéma, non.
0: C'est une expérience, parce que t'as pas de distraction. Et c'est vrai que et j'ai vu aussi Une année difficile de Toledano Nakash 3 fois au cinéma.
2: Ok.
0: Qui est leur film le moins apprécié, je pense, de leur filmographie, mais que moi, est un de mes préférés.
2: Que j'ai pas encore vu.
0: Avec Pio Marmaille, Jonathan Cohen et Noémie Merlan, qui est donc dans un des films de ton top 4. Et donc, fini la digression pour revenir aux chansons d'amour de Christophe Honoré. Pour moi, c'était. Quand j'ai vu ta liste, j'ai trouvé que c'était un ovni par rapport à Alice, parce que c'était un film. Je trouvais hors des autres qui sont des.
2: Enfin, des poids lourds.
0: Des poids lourds et des films qui sont très très connus. On va pas spoiler encore les deux autres, même si on a un peu parlé du film avec Noémie Merlan. Mais c'est vrai que Éléphante, il est quand même très connu.
2: Une réalisatrice française, du coup.
0: Et c'est vrai que c'est un ovni pour moi. Donc je l'ai découvert il y a quelques jours. Et je vous remercie parce que je trouve que les comédies musicales sont mal aimées en général. Et je suis un fervent défenseur des comédies musicales, je l'ai dit plutôt avec Chantons sous la pluie. Et c'est vrai qu'une comédie musicale française hors Jacques Demy, c'est très peu fait. Il y a 8 femmes de François Ozon. Et donc, pour ces chansons, on retrouve à la composition Alex Baupin, qui est un très bon compositeur, qui a aussi composé les musiques de la comédie musicale Jolie Jolie, avec Clara Luciani, qui est sortie il y a 2-3 ans.
2: Qui est un super film. Oui, qui m'a fait un plaisir de cinéma.
0: J'ai trouvé super.
2: Total. Okay. J'aurais pu aller le voir 2 fois.
0: Très beaux hommages dans Jolie Jolie. Et c'est vrai que le casting est assez fun dans Jolie Jolie. Et donc, oui.
2: Et dans les chansons d'amour aussi, dans le casting chansons, est archi fun.
0: On y retrouve donc, tu l'as dit plutôt, Louis Garrel, qui avait déjà tourné avec Christophe Honoré. Il y a aussi Ludivine Sagnier. Chiara Mastroianni. Non, pardon.
2: Chiara Mastroianni.
0: Mastroianni.
2: Avec le pédigré le plus célèbre de l'histoire du cinéma.
0: Et donc, j'ai beaucoup aimé, parce que je pense que je vais le revoir, mais il m'a.
2: Avec Arthur, du coup.
0: Finalement. On se fera un ciné-club, un cadeau. Mais c'est vrai que j'ai beaucoup aimé l'ambiance des années 2007 qu'on retrouve aussi dans LOL de Lisa Azuelos.
2: Ouais.
0: Bon, j'écorche son nom. Mais c'est vrai que sorti en 2008, LOL et les chansons d'amour 2007, c'est ce Paris un peu bourge, on peut le dire. Ils sont quand même plutôt aisés, je trouve.
2: Ouais, alors moi, je trouve que les chansons d'amour, non, parce que c'est les gens qui habitent dans le 19, 20e arrondissement, c'est pas dans le 19e. Et en 2007, je pense qu'on pouvait encore accéder à la propriété ou à des logements pas trop chers. Ah ben non, eux, ils habitent à la Bastille, en plus, les parents. Ils habitent dans le 11e.
0: Ouais, c'est quand même assez.
2: Donc oui, ils sont quand même assez aisés.
0: C'est bourgeois, bas bourgeois, si on peut dire. Enfin, et c'est vraiment quelque chose qu'on retrouve aussi dans LOL. Et c'est un univers très intéressant et c'est drôle de voir les personnages évoluer dans ce milieu qui est inconnu pour nous, Amiénois, Amiénoises.
2: Presque.
0: Quasiment. De cœur, on va dire de cœur.
1: Je suis à Amiens.
0: Oui.
2: Moi aussi, je dis que je suis à Amiens. Oui. On est vraiment dans des villes
0: des
2: collées.
0: Quoi. Et donc, pour pitcher le film, c'est une histoire d'amour. C'est le personnage principal est interprété par Louis Garrel, qui est en couple avec Julie. Je spoil un peu, mais ils sont en couple à 3. Et il se passe un malheur.
2: Bon, tu peux le spoiler, ça vient tellement vite.
0: Je sais pas
2: vite.
0: Si c'est dit dans la bande-annonce parce que je l'ai pas vu.
2: Moi, je pense que c'est dit dans la bande-annonce.
1: C'était mon devoir de regarder le film. Donc
0: Le personnage de Ludivine Sagnier, meurt.
1: D'accord.
2: Très tôt.
0: Donc, oui, très tôt dans le film. Le film est divisé en 3 parties. Elle meurt dans la première et ça fait basculer dans la deuxième partie, si il me semble bien.
2: C'est ça.
0: Et donc, c'est une comédie musicale qui traite de la mort.
2: Ouais.
0: Du deuil et comment le personnage de
2: on l'aime à nouveau après.
0: Exactement, et comme le personnage de Louis Garrel arrive à évoluer avec ça, on y voit aussi donc, l'ex-belle-famille de Louis, donc les parents de Julie et tout.
1: Donc un mélodrame.
2: Ah non.
0: Non, parce que c'est quand même une comédie musicale.
2: C'est quand même une comédie.
1: Ok, d'accord.
0: C'est oui.
2: Alors là, pour le coup, la question du genre sur ce film-là, elle est explosée complètement. C'est ni un film romantique, c'est ni un drame, c'est ni une comédie musicale, c'est ni une comédie.
1: Ok.
2: C'est un très beau film. Moi, en tout cas, Les Chansons d'amour, c'est un des films qui me rend le plus joyeuse. Voilà, c'est un film de joie.
0: Okay. Oui,
2: pourtant, c'est un film d'hiver. C'est clairement mon film doudou. Oui. Voilà, je l'ai vu à Noël, sur la période des vacances de Noël. Parce que j'avais envie de le faire découvrir à ma fille. Et je m'étais dit, ah tiens, qu'est-ce que ça va faire de le regarder avec quelqu'un de beaucoup plus jeune que moi. Et en fait, je trouve que ça marche tout le temps. Voilà, il y a à peu près tout ce que j'aime dans le cinéma, aussi tout ce que j'aime dans la vie. Il y a une grande légèreté dans ce film-là et c'est pour ça que ça serait chouette si les auditeurs et les auditrices qui le connaissent pas le regardent. Parce qu'il y a quelque chose justement dans ces deux personnages qui finalement sont à trois et puis ça pose pas tant de questions que ça. Mmh. Et puis elle meurt, donc évidemment il est dévasté, mais il faut bien continuer parce que à partir du moment où on meurt pas, la vie elle continue. Et ce que je préfère au cinéma, c'est quand les personnages se mettent à chanter.
0: Je suis bien d'accord.
2: Et sans que ce soit, parce que moi parfois je me dis, est-ce que c'est vraiment une comédie musicale? Pas sûr. Ouais. Ça veut dire que d'un coup, on a accès à leur intériorité où ils s'adressent les uns aux autres et ils se tournent à la caméra et ils se mettent à chanter les chansons.
1: Ça devrait être presque naturel sans le ranger forcément dans une case comédie musicale qui met plein de films ensemble.
2: Parce qu'ils dansent pas. On est dans une économie de moyens qui est totale. Ils filment dans un Paris, donc qui est le Paris du 19e, du 11e, directement dans la rue. Parfois, il y a des séquences
0: on voit les figurants. Regarde la caméra.
2: Mais je pense que du coup, c'est pas des figurants, c'est des gens qui passent, qui regardent la caméra et tout ça. Okay. Justement, il le met pas de côté. Et donc, il y a quelque chose qui est hyper écrit, hyper mis en scène, mais dans un grand naturel. Et moi, ça m'évoque la nouvelle vague où, Agnès Varda, François Truffaut et les autres sont descendus avec des caméras qui étaient plus légères et se sont permis des ajustements, des légèretés formelles qui marchent super bien.
1: Ça donne très envie.
2: C'en est l'héritier total. Oui.
0: C'est très beau ce Paris du coup. Moi j'aime beaucoup l'hiver dans les films et la pluie. C'est vrai que là j'ai tout dans ce film. Enfin je trouve ça, les décors sont des décors plutôt naturels, mais c'est vrai que j'aime beaucoup les décors de Paris. Et la nuit c'est toute une ambiance dans ce film que j'aime beaucoup, parce qu'en plus le personnage interprété par Louis Garrigue, qui s'appelle Ismaël, travaille dans une rédaction de journal et donc finit tard. Donc ça nous mène à beaucoup de scènes de nuit. Et j'ai adoré ça. J'ai adoré le film. Je ne sais pas quoi dire de plus, à part que je vais le revoir, j'en suis sûr, et que je vais écouter les musiques dans ma playlist.
2: Parfait. Et avec une fois que le personnage meurt, il retombe amoureux, Louis Garrel. Et pour moi, la manière dont il met en scène justement ce retour à l'amour, et par les chansons, et par le personnage qui va interpréter le nouvel amour, je trouve que c'est une des choses les plus enthousiasmantes que j'ai vues dans les années 2000. Là, je ne spoil pas, parce que c'est...
0: Faut laisser un peu de mystère. Rien que pour Arthur le regarde.
2: Voilà.
1: J'ai été traumatisé de Shutter Island.
2: Là, je pense qu'il n'y a strictement rien à voir entre les deux films.
0: Je pense qu'il fait référence au cours de cinéma.
2: De Madame Pastou.
1: Il y a quelques jours, j'ai été spoilé complètement.
0: On a une professeure de cinéma qui est spoileuse compulsive.
1: Toujours Madame Pastou.
0: Madame Pastou m'a traumatisé du Cercle des Poètes Disparus. je m'en suis pas remis.
1: Et t'aimes bien justement les autres films de
2: Christophe Honoré? J'aime tout de Christophe Honoré. Ouais, une fois que j'aime bien un réalisateur, une réalisatrice, en général, ça me fait un peu ça aussi avec les auteurs et les autrices. Je les aime dans leur globalité.
0: Oui.
2: Voilà, j'aime Paul Thomas Anderson tout court. Je l'aime lui, j'aime ce qu'il fait. Et après, si les films ou les livres sont moins bons, c'est une part de leur œuvre. Donc, c'est encore plus net avec Gus Van Sant, dont la filmographie est extrêmement variée. Ou Wes Anderson, j'aime quand il fait des pubs.
0: Oui, ils sont très bien, ces pubs.
2: Je crois que
0: il a fait pub pour récemment les stylos Montblanc, je crois que c'est ça. Oui, puis il a fait, une pub Prada aussi quand il était.
2: Là, le réalisateur d'Arco, il a fait une pub pour un parfum.
1: J'ai pas vu la pub, mais j'ai vu la
2: chanson. Tu dois la regarder parce que c'est Miyazaki-esque au possible.
1: Okay.
0: Qui produit d'ailleurs un film qui va sortir bientôt qui s'appelle Adieu Monde Cruel, qu'avec Arthur on a très envie de voir.
2: Oui, moi aussi j'ai extrêmement envie
1: d'aller voir.
2: Alors là, pour le coup, je suis sûre de pas le louper. des adolescents, de la pellicule.
1: Ah ouais,
2: voilà, on ira au ciné de le
1: et
2: voir.
1: Puis l'acteur, ça, on fait du placement de produit.
0: Milo, dans la même semaine, on va voir trois films différents avec des acteurs d'Anatomie d'une chute, ce que je trouve assez drôle.
2: Oui, c'est vrai.
0: Sandra Hüller,
1: ah ouais,
0: Swan. Enfin, peut-être pas dans la même semaine, mais quasiment dans le même mois, on a Sandra Hüller, on a Swan Arlo et on a Milo, qui est un nom de famille qui, je n'ai pas envie d'écorcher, mais je trouve ça. Encore une digression, mais j'aime beaucoup ce film.
1: On pourrait en parler aussi.
0: Il est dans mon top 10, je pense.
2: Il était dans ton top 10.
0: Oui.
2: Moi, j'ai beaucoup aimé, mais il ne rentre pas dans mon top non plus, parce que j'ai quand même l'impression d'avoir vu des films aussi bien.
0: Ouais. Mais c'est un peu comme Fjord. C'est une histoire de justice sans avoir la réponse pour le spectateur.
1: Oui,
0: en fait.
1: Je trouve aussi que les deux films se comparent.
0: Ouais, s'il y a beaucoup de points
2: communs. Pas avoir de réponse.
1: Et donc, mais je place Anatomie d'une chute au-dessus, quand même, largement.
0: Au-dessus de Fjord.
1: Au-dessus de Fjord.
0: Tout à l'heure, je vous ai fait deviner Yesterday de Danny Boyle. Qui peut me citer le plus de films de Danny Boyle? Celui ou celle qui arrive à me citer le plus de films de Danny Boyle, réalisés par Danny Boyle, films qui vont sortir, évidemment. Le prochain film de Danny Boyle qui va sortir, c'est donc Ink en 2026 et ensuite la suite d'un film. La suite de 28 ans plus tard.
2: Alors moi je peux te citer Trainspotting, La plage.
1: Danny Boyle, c'est pas un réalisateur qui me parle beaucoup.
2: Pareil.
0: Je vais vous faire deviner.
1: Vas-y.
0: Un film avec des personnages principaux indiens.
2: Ah, Million Dollar, pas Baby, mais Slumdog Millionaire.
0: Exactement.
1: Ok.
2: C'est vrai. Qui est un film pas mal. Ah, et du coup, il a aussi fait celui où il y a des animaux sur une barque. Non, c'est pas lui, ça.
0: Life of Pi, non?
2: Oui, c'est ça.
0: Non, c'est pas lui.
2: C'est pas lui. J'en ai trois, du coup.
0: T'as dit Trainspotting.
2: Ouais.
0: Il y en a deux de Trainspotting.
2: Ah oui, c'est vrai. Donc, ça y est, j'en suis à deux.
0: Il y a deux de Trainspotting. Il y a Yesterday qu'on ne va pas citer. Ensuite, un biopic sur un...
2: J'ai toujours La plage.
0: Et La plage, avec DiCaprio.
2: Et Guillaume Canet.
0: Guillaume Canet, exactement. Il y a aussi
1: je connais pas trop.
0: Un film, un biopic sur un monstre de la technologie, si je puis dire, qui a révolutionné notre manière de communiquer.
2: Alors, c'est Fincher qui a fait Facebook. Oui. Ah, il a fait Steve Jobs, il a fait Job.
0: Exactement, il a réalisé le film sur Steve Jobs. Qu'est-ce que tu penses des genres du biopic en général? Est-ce que c'est quelque chose qui va t'attirer au cinéma, même si c'est sur une personnalité que tu n'es pas familière avec, ou c'est plus repoussant qu'autre chose?
2: Parfois oui, parfois non. J'aime bien quand un réalisateur ou une artiste que j'aime bien s'empare d'un personnage célèbre. Ça, en général, c'est quelque chose qui peut m'attirer. Mais c'est pas le genre sur lequel je courrais. Même si là, on cite Saint-Laurent, Gus Van Sant dont on parlait, il a fait Last Day sur les derniers jours de Kurt Cobain. C'est pas du tout un biopic, mais s'emparer de cette figure, je trouve que c'est génial. Et même Valérie Le Mercier, quand elle a fait Aline, du coup, elle fait quand même un biopic en plus de Céline Dion, mais elle s'empare de la figure, et j'aime bien cette idée de s'emparer d'une figure commune et puis voir ce qu'on peut en faire. Après, c'est
1: vraiment, je trouve que le genre du biopic, c'est vraiment à part dans le cinéma.
0: Oui,
1: on le dit souvent, mais moi, je trouve aussi. On va essayer d'accélérer un petit peu. On passe au troisième film du top 4, Portrait de la jeune fille en feu.
2: De Céline Sciamma.
1: Céline Sciamma, sorti en...
2: Fin 2010, donc 2018-17.
1: 2019 même, voilà. Et qui a été récompensé au Festival de Cannes. Il a eu le prix du scénario et la Queer Palm en 2019. Je te laisse présenter un petit peu le film.
2: C'est une histoire d'amour absolument sublime en Bretagne entre deux femmes dont je n'ai pas les prénoms en tête.
1: Marianne et Héloïse.
2: Héloïse, voilà. Et qui sont interprétées donc par Adèle Haenel et par Noémie Merlan. Et il y a un enjeu assez fort dans le film qui est à la fois l'enjeu du scénario, mais qui est aussi l'enjeu de la mise en scène. Je pense que c'est ça que j'ai trouvé si beau dans le film. C'est que le personnage de Noémie Merlan arrive pour peindre le personnage d'Adèle Haenel.
1: Oui.
2: Et elle doit la peindre parce qu'elle est promise justement à son mari. Et elles vont tomber éperdument amoureuses l'une de l'autre. Et ça correspond à une nouvelle période de ma vie de cinéphile, qui est la prise de conscience du regard féminin au cinéma. Et puis, une prise de conscience aussi un peu plus globale sur le fait que les réalisateurs que j'ai regardés étaient pour une énorme majorité quasiment toujours des hommes. C'est aussi le moment où j'ai lu le livre d'Iris Breck, que j'ai ramené, même si on n'a pas de caméra, qui s'appelle le regard féminin, dans lequel elle théorise justement pour les lecteurs et les lectrices français la théorie du female gaze. Ça veut dire comment est-ce qu'on adopte le point de vue des femmes. Et en fait, il y a eu un ensemble de choses aussi, un moment où mes lectures et ma vie ont fait que je suis devenue beaucoup plus féministe que je l'étais auparavant, et où ce film-là est venu un petit peu cristalliser tout ce qui m'a manqué au cinéma. Ouais. Ça veut dire une femme qui regarde d'autres femmes et qui regarde des femmes se regarder avec quelque chose d'une égalité dans le regard. Moi, qui m'a bouleversée, franchement, là, je l'ai vu qu'une fois au cinéma quand il est sorti. Je l'ai revu il n'y a pas très longtemps, justement avec ma fille, et c'était génial de partager ça. Mais je pense que j'aurais pu, si j'avais eu le temps,

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6: 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Bonjour à toutes et à tous, bienvenue dans cette nouvelle saison du Château Blanc Freestyle, Château Blanc Freestyle saison 3. On commence cette saison de manière un petit peu spéciale, on va déroger à la recette habituelle des invités, des gros freestyles et du freestyle en vidéo sur notre chaîne YouTube le mercredi suivant. Émission spéciale hommage à notre ami DJ FIP, Hugo Scambati, de son nom, son état civil, sans identité secrète. Disparu malheureusement tragiquement cet été, donc émission spéciale à ce gros digger, ce gros passionné de rap indépendant, de rap américain, de rap français aussi, label manager de Reality Check, gros organisateur de soirées, les soirées Reality Check, Paris Reality Check, sur Paris autour de 2010, depuis une dizaine d'années sur Strasbourg, avec une grosse clique de passionnés de rappeurs. Le bonhomme était quand même connu... on va dire mondialement pour sa collection et sa passion pour le hip-hop indé. On en parle dans le Château Blanc, dans une Selecta spéciale vinyle en hommage à notre ami DJ FIP.
7: Bon, on n'a pas choisi de nom, tout le monde l'appelle comme ça. Donc là, c'est le Château Blanc. Bon, il était rouge, celui-là était blanc. Donc on va aller voir. C'est pas très loin, tout ce que je peux dire. Allez, go!
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6: Et on commence tout de suite cette sélection avec trois petites pépites du rap indépendant. La première, elle me tient à cœur particulièrement. Brainwash 2000, Lost Album Series Volume 1. Un album de réédition sorti courant 2005-2000, entre 2005 et 2010, il n'y a pas de date, il n'y a pas vraiment de label. Le petit truc qui me tient à cœur là-dessus, c'était que DJ FIP était venu à la maison, nous en avait parlé. Et bah voilà, il y a une liste d'une centaine de remerciements de par le monde, et parmi les deux ou trois Français, on trouve Hugo Scambati pour son soutien sûrement à la réalisation de cet album, et aussi à son investissement sur toutes sortes de sites et de blogs et de pages fans de courants hip-hop indépendants. Voilà, des petites raretés tout au long de cette émission. On commence tout de suite avec Brainwash 2000. Le morceau, c'est Is That Joint, classique new-yorkais. On écoute ça tout de suite.
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0: Et vous êtes toujours à l'écoute du Château Blanc Freestyle, émission spéciale hommage à DJ Fipé. Donc on a écouté Brainwash 2000, je vous ai raconté la petite histoire. On a ça suivi avec une réédition de chez Dope Folk Records. On est sur de la grosse rareté, The Mischievous LQ and the Manchief Crew. Gros titre, c'est sorti il y a quelques années, en 2013, mais c'est des morceaux des années 90. Et on vient de finir avec une réédition de Sergent Records, Décade d'Amada Imperial. Gros titre, gros classique qui était quasi introuvable. Et voilà, on continue sur des labels de réédition. DJ Fipé nous avait fait découvrir Choppering Records, label anglais spécialisé dans la grosse réédition de rareté, souvent remasterisé, retravaillé, compilé, différents EP ou maxi introuvables, ou carrément des albums jamais sortis que Bob Lipsitch digue et contacte tous les artistes pour permettre les repressages en vinyle. Il continue à être très actif. Je sais que j'en ai acheté beaucoup une époque, DJ FIP en achetait beaucoup aussi, il y a tout un délire avec les couleurs, etc. On commence tout de suite avec une petite sélection de 3 ou 4 titres de chez Choppering Records, le Château Blanc continue.
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Vous êtes toujours à l'écoute du Château Blanc Freestyle sur Radio Campus Amiens. On continue l'hommage à DJ Fipé, Hugo Gambattis. Tu nous écoutes. Tous les vinyles que je passe, je suis sûr que c'était dans sa collection. Là, c'était une petite sélection de Choppering Records. On vient finir par Da Mind of Soul, Suffad à Consequences EP. C'est chez Choppering Records. Grosse saveur. On continue tout de suite avec un label qui tenait fortement à cœur à DJ FIP, 626 Records, qui l'a fait venir en Europe en compagnie de ses amis suisses pour des tournées. Il a failli avoir une date à Amiens et on fera pas l'histoire. 626 Records a annulé le matin même la date qu'on avait programmée au Saint-Honoré. Renaud, si tu nous écoutes, petite occasion hip-hop manquée. 626 Records, label historique de Baltimore, avec des MC légendaires mais très très peu connus, connus surtout dans l'underground. On commence tout de suite cette selecta avec Global Platoon. On retrouve des MC comme Bosch, Fla Fla, etc., etc. La clique de Baltimore qu'on aime bien. Voilà, Global Platoon, 626 Records. On continue cette selecta. DJ FIP, je suis sûr que tu nous écoutes quelque part.

0: Et vous êtes toujours à l'écoute du Château Blanc Freestyle sur Radio Campus Amiens. On poursuit cette Selecta hommage à DJ FIP. Là, c'était 626 Records, le label légendaire de Baltimore. Le dernier morceau, c'était Annex Click, le groupe de Silhouette et K-Mac. Et DJ Concrète, aux productions, enregistrements, etc. On va se refaire une petite sélection de choppering pour évacuer un peu tout ça. On commence avec Massive Staff, un groupe de Newark dans le New Jersey. Vous allez voir, ça tape bien comme on aime.
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Vous êtes toujours à l'écoute du Château Blanc sur Radio Campus Amiens. Dernière Selecta de Chopering en hommage à DJ FIP, disparu trop tôt cet été. C'était Elda Ed Tucha, gros MC new-yorkais, petite compile hippie de rareté de 96-97. On continue la Selecta. DJ FIP était aussi manager du label Reality Check, producteur exécutif, beatmaker. Investi aussi dans Tour de Manège, dernière Selecta, et puis on se retrouvera le mois prochain avec des invités. On va commencer cette Selecta avec le Injection Hippie, le premier EP en vinyle de Slivanoé, le beatmaker du label Reality Check et grand ami de DJ FIP. C'est sorti en 2012 en vinyle, limité à 300 exemplaires si je dis pas de bêtises. On enchaînera avec Goumar, autre beatmaker du label qui travaillait avec DJ FIP, The Astral Factor, c'est sorti en 2016 sur Tour de Manège et Reality Check. Et le dernier morceau qu'on passera en hommage, c'est un morceau issu d'un album de Sam Boka et Score 34, deux beatmakers allemands qui travaillaient avec DJ FIP. On écoutera un morceau produit en coproduction avec Score 34, Sam Boka et DJ FIP sur le EP album instrumental de Wax Fanatic, 54 connexions. Voilà, c'est limité à quelques exemplaires aussi, d'en avoir 200, 300 dans le monde entier. Donné en main propre par DJ FIP quand il venait à Amiens. On se quitte avec tristesse sur cet hommage et on se retrouve le mois prochain pour de nouvelles aventures et un gros freestyle en perspective. À la semaine prochaine.

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0: Bonsoir.
1: Bonsoir.

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